Je me prélasse alors dans les jardins du mépris. Je suis logé à bonne enseigne et je m'endors de mon ennui à la belle étoile dans les jardins.

0: Comme vous voyez qu'il y a du qualité de notre frère, alors je vous alors il ne sort que les personnes compétentes pour faire le radio de notre village. Juste parce que je dis ça, parce qu'ils sont dans les périphéries où la situation s'est déroulée. Vous voyez, comme ils sont dans ces portraits, l'État d'ici qui représente Kinshasa, à la police, et Mike, notre ami là, il est venu là-bas. Pour le moment, il est à Lomba. Il est maintenant à Boli, un jour nous irons là-bas. Si on l'a bousculé ou pas.
1: C'est alors de la police qui fait la tête.
2: Mais ils lui ont trouvé.
0: Bon. Pas vu de place,
3: mais

copieux, sans excès, moyen, durant la période de repos. En vrai, terriblement déconseillé, mais pas trop. Période de repos.